Le Night Train de James Brown en compagnie des Famous Flames a été suivi par Johnny Clark. 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

The Marvelettes, Sugar Roy et Esther Phillips sur le 89.5 de Radio Audio, un mélange des racines de ça

0: Radio Duo première sur le bon rap. Les Executioners ont scratché le Rocket de Herbie Hancock. Ça a été suivi par Cypress Hill, l'extrait de l'album Elephants and Hayseed, sorti en 2018.
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Sur le 895, il y a ces tubes qu'on se transmet sous forme de playlist. On a écouté Superchunk, puis Diabolo Gomme, et maintenant Head Cleaner.

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Souvenir, souvenir, on a écouté Joe Breaker, puis cette critique de la normativité dans le milieu hardcore par Little Zomki, tirée de la compile Bullshit Detector. On enchaîne avec Shellac.

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0: On a écouté Les Fils Canouches, ça a été suivi par Junior Is We Quipo, extrait de la compilation Saturno 2000, et à l'instant le Québécois, Petit Béliveau sur le 8-9-5 de Duo Libre, Sauvage, Impertinente.
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On a écouté Geoffrey Le Go As You, suivi par le groupe Big Thief et les Belges de Yokai, tout de suite sur le 895 de Radio Dio.

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895 Duo, on a écouté Robin Foster, suivi par le duo Melano Soyok, Olivier et Mona, de leur prénom.

Musiques électriques pour oreilles éclectiques. Bipolar Club a été précédé par Unicubic sur le 895 de Dio.

François Atlas et Lizzie Strata ont chanté un réveil heureux dans leur groupe Parc. Ça a été suivi par Laura Lorgia sur le 895 Duo.

trio de sélection évanescente sur le 8-9-5. On a écouté le piano de Vanessa Wagner, suivi par la voix chaude et vaporeuse de Kelly Forsythe. Et à l'instant, c'était Didier Marouani sur le 8-9-5.

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0: On a écouté Golden Bug, suivi par une prod du Lyonnais Paul Boutique et un feat de Isa Yasuke. Et tout de suite, c'était Ike ou Ike sur le 895 de Radio Dio.
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On a écouté Teenage Fan Club en compagnie de La Soul pour un morceau extrait du film Judgment Night. Ça a été suivi par la rappeuse Pumpkin avec un featuring de Ty. Et tout de suite, c'était Marcus et Shahzad sur le 895 de Radio Dio et radiodio.org.

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Vous venez d'écouter Frankie Gogo suivi de Radical Guru sur la radio libre, sauvage et impertinente.

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On a écouté le duo Played dans un remix écolo de Glass Museum. Ça a été suivi par le violoncelle Psyché Techno de Palo Alto. Et tout de suite, c'était le projet solo que l'on nomme Chasseur sur le 895 de Dio.

Sorti chez le Stéphanois Label, le cri du charbon, on a écouté Tashka, ça a été suivi par Dogs for Friends et le groupe Les Marquises sur le 895 de Radio Dio.

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0: Radio du 895, on a surfé sur Captain Rico and the Ghost Band et à l'instant, c'était Blast Candy.
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1: Yo, 895, on a écouté Pascal Comlade suivi par The Cramps et Alain Boissanger.

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Bachar Mar Khalife a terminé cette petite session de 3. Vous écoutez Radio Dio sur le 89.5 ou sur www.radiodio.org. Avant lui, c'était Tess Sparks et Anton Newcombe de Brian Johnstown Massacre, et juste avant encore, US Girls.

Radio Dio 89.5 vous a proposé Sea Duncan avec sa pop synthétique, puis Destroyer, et enfin à l'instant Polymorph, voici Sweet Babou.

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1: Salut, vous écoutez Radio Dio, bienvenue dans une heure de musique. Voici pour commencer Clipping.

C'était Mark B and Blade sur Radio Dio, et juste avant il y a eu Stormzy avec Shut Up. Et maintenant voici Eto and Superior.

C'était Strangers on a Train par Lovage. Juste avant, il y a eu Rain par DJ Muggs. Et voici maintenant Quell Chris, Obamacare. Quell, ça s'écrit Q-U-E-2-L-E.

0: C'était Wilma Vritra et voici maintenant Jürgen Blackrock, B-L-A-K-R-O-K.
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1: À l'instant, c'était Billy Woods and Kenny Segal.
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0: Vous écoutez Dig Dig Diggers, l'émission des radios Ferrarock. Une dernière fois, avant la coupure estivale, les radios de la Ferrarock vous partagent leur album coup de cœur. Au programme, la folk de Gigi H. Potter, cette fois en trio familial, puisque le Strasbourgeois est accompagné de ses deux filles. Nous parlerons également du premier album de Bye Boy and The Adult. Deuxième édition pour le festival Hop Hop Hop à Orléans qui aura lieu cette année les 11 et 12 septembre. La programmation complète vient de sortir. On y retrouve l'audace à laquelle le festival nous a habitués dans des esthétiques variées. Le tout déniché par Mathieu Dufaux, coprogrammateur qui sera au micro de Louis de Bob FM à Limoges en fin d'émission. Mais d'abord, place aux albums découvertes. On retrouve Cédric de Fréquence Mutine à Brest qui s'entretient avec Antoine autour de son projet Bye Boy et de la sortie du disque Anti-Adult.
1: Et nous sommes avec Antoine pour la Ferrarock. Antoine, tu es à la base, on va dire, le maître artisan d'un projet musical qui s'appelle Bye Boy, en partenariat avec la Ferrarock. On est ravis de t'avoir. Salut Antoine.
2: Salut Cédric, merci de me recevoir.
1: On va parler évidemment de ton projet et revenir un petit peu au début. Puis on va comprendre peut-être qu'avec les premières années d'existence du projet qui s'est fait avec des hauts et des bas, et pas mal de hauts et puis des bas, un peu liés à la conjecture, tout simplement, le Covid et tout ça. On va peut-être un petit peu comprendre, en remontant sur ces quelques années, un petit peu le principe même et ce que tu as voulu proposer, ce que tu défends à travers ton groupe. Parce que, si je ne dis pas de bêtises, Bye Boy, avant, ça ne s'appelait pas Bye Boy au tout début.
2: C'est ça, effectivement, tu as bien fait les recherches. En fait, Bye Boy, il fait suite à un premier projet que j'ai lancé quand j'étais étudiant qui s'appelait Automne, qui était aussi un groupe de rock, de compo rock pop, et qui a duré le temps que j'ai été étudiant jusqu'à ce que je commence à travailler. Mais en fait, arrivé à un stade, je pensais que le nom et l'esprit que j'avais choisi, ça correspondait plus trop à ce que je voulais faire actuellement. Donc, j'ai un peu rebrandé le projet, comme on dit, et lancé Bye Boy en 2024, qui correspondait plus à l'esprit, aux musiques que je voulais défendre.
1: Mais pour en arriver à cette envie de lancer Bye Boy en 2024, avec, on comprend quand même des idées assez proches de ce que tu menais déjà à l'époque des 2019. Bah, il y a eu ces quelques années avec des hauts et des hauts, notamment c'est des prix, des récompenses, enfin des petits coups de main aussi qui ont permis peut-être toi d'asseoir ton envie de faire de la musique et à un moment de se dire bon ben moi peut-être que le boulot là je vais le mettre de côté tout de suite parce que j'ai encore de belles années et j'ai envie de pousser un petit peu l'expérimentation musicale le plus loin possible.
2: C'est ça, en fait, quand j'avais commencé la musique, quand j'étais étudiant, assez rapidement, on avait gagné quelques tremplins, on avait eu de la reconnaissance, donc ça m'avait un peu permis de prendre confiance et de renforcer mon envie de faire de la musique et des compositions. Et en fait, arrivé à un stade où je travaillais, où effectivement j'avais plus d'intérêt à faire de la musique qu'à mon propre travail de bureau, j'ai décidé que fallait que je m'y consacre et que vraiment je donne un nouvel élan pour le projet. En fait, avec la sortie de notre premier EP anti-adulte, c'était un peu le moment parfait pour faire ça.
1: Est-ce que justement, alors ça s'appelle anti-adulte cet EP, on comprend, il y a peut-être l'idée de repousser un peu les limites ou la date avant de se dire « Ah ben, il faut rentrer dans quelque chose un peu plus train-train, boulot, pépère ». Et moi, j'ai pas envie de ça, là, j'ai envie de me consacrer à la musique.
2: C'est ça, c'est un peu ça tout à fait. En fait, la plupart des chansons de cet EP parlent du fait de la difficulté de grandir, de devenir adulte et surtout du refus de la vie telle qu'elle est proposée à la plupart des gens une fois qu'on commence dans le monde du travail. Et c'est pas quelque chose de nouveau, c'est quelque chose que j'avais déjà quand j'étais étudiant. Et donc c'est pour ça qu'il y a beaucoup de chansons qui sont très adolescentes dans leur esprit, dans leurs paroles. Et c'est pour ça que le nom anti-adulte est un peu venu naturellement. C'était voilà, une prise de position assez évidente pour cette EP en tout cas.
1: Et du coup, peut-être une approche aussi assez anglo-saxonne dans cet esprit de vouloir faire de la musique de façon assez libérée. Tu vois, on met de côté toutes ces activités pro pour ne faire que ça. Ça, c'est quelque chose qu'on n'a pas trop l'habitude de voir en France peut-être.
2: C'est vrai, moi il y a des groupes qui m'inspirent beaucoup, comme Oasis. C'est vrai que dans les paroles d'Oasis et de Noël Gallagher, il y a souvent cette volonté effectivement de se libérer, de faire ce qu'on veut, etc. Et donc, c'est un peu le même esprit qu'il y a dans Bye Boy et Anti-Adulte, puisque voilà, c'est une volonté vraiment d'adolescence, de liberté, de rester jeune et de refuser la société comme elle peut nous être proposée. Donc voilà, c'est un peu, ça peut être naïf par moment, mais en tout cas, je pense que c'est sincère.
1: Alors, à quel moment tu décides de se dire, bon, allez, hop, là, c'est bon, je vais faire que de la musique et je vais essayer d'en faire mon métier. Et à quel moment aussi on arrive à convaincre des petits camarades de se lancer dans l'aventure? Parce que, de fait, t'es pas tout seul, il y a un groupe.
2: Effectivement, je suis donc même si pour cette EP, c'est essentiellement moi qui écris les chansons, les paroles, Bye Bye, j'ai toujours envisagé comme un groupe de musique, puisque pour moi, et surtout dans le rock, qui vraiment le groupe de musique, ça reste essentiel. Donc il y a effectivement, à l'heure actuelle, il y a Hugo à la batterie, Clara à la guitare lead et Léa à la guitare basse. Et effectivement, oui, pour moi, avoir un groupe, c'est très important, notamment pour le défendre sur scène. Et pour la décision de quitter le travail et de faire que la musique, c'était un peu évident. J'en avais la possibilité aussi avec voilà, la sortie de l'EP. C'était un peu le moment de. En fait, on m'a proposé de renouveler mon contrat. Et j'étais là, si je ne tente pas l'expérience musicale maintenant, je le ferai peut-être pas plus tard. Donc voilà, je pense que des fois, il faut se lancer. Et même si ça réussit pas, il vaut mieux toujours avoir essayé plutôt que de ne rien faire du tout.
1: Et peut-être des indicateurs aussi qui t'ont motivé à cette décision. Je pense par exemple au financement de cette EP qui est passé par de différentes manières. Il y a eu un financement participatif, si je n'ai pas de bêtises. Et puis tu as eu aussi une reconnaissance un peu avec une aide qui t'a été apportée par la région Île-de-France.
2: C'est ça, tout à fait. On avait participé à un dispositif qui s'appelle l'île des chances. Et en fait, c'est un dispositif couplé à une subvention régionale de la région Île-de-France, plus une cagnotte participative qui était menée sur Kiss Kiss Bang Bang. Et en fait, l'association des deux, donc déjà grâce au soutien de la région et de tous les contributeurs qui nous ont aidés, ça nous a permis de financer la majorité, l'enregistrement et le mixage de notre EP, puisqu'on voulait vraiment aller dans un studio pro, pour le réaliser. Et donc oui, effectivement, sans ce financement, ça aurait été plus compliqué d'avoir le résultat qu'on a eu avec pour Anti-Adulte.
1: Alors c'est toujours une première étape, un premier disque, un premier EP, un premier bébé. On y met beaucoup d'attention, il y a beaucoup d'attentes, il y a de la pression aussi. Maintenant là, qu'il est sorti depuis, on va dire quelques semaines, même pas un mois à peine, tes premiers ressentis, tes premiers retours avec ce léger recul que tu vois, quels sont-ils?
2: Au niveau des retours, on est très satisfait puisque les chansons globalement plaisent, elles ont une bonne réception. Et moi, je pense que ce qui est déterminant dans une musique, c'est quand les gens l'écoutent, mais surtout quand les gens veulent la réécouter. Et je pense que c'est globalement le cas pour la plupart des chansons de cette EP. Donc, je suis content. Et après, voilà, tout l'enjeu, c'est de développer l'audience et qu'elle soit écoutée par encore plus de monde. Et voilà, ça, c'est un peu la partie plus compliquée. Mais jusqu'ici, franchement, on a plutôt des bons retours.
1: Si on parle des morceaux, il y a un vrai souci de recherche de la mélodie, de faire que les morceaux soient un petit peu entêtants, avec cette voix aussi que tu vois, qui est très très atypique, en tout cas qui est reconnaissable entre mille, et qui est une force, qui devient pour le coup et clairement un instrument à part entière. Et on navigue donc dans cet univers aux influences, à la confluence de la pop rock, de la Britpop. Tu nous parlais des influences à l'Oasis, mais pas que. T'as toujours baigné, toi, dans ce style musical-là?
2: Un petit peu, plus ou moins, c'est vrai qu'à la maison, chez moi, on écoutait beaucoup les radios, par exemple de type RTL2, où il y avait beaucoup de pop rock anglais. Et après, c'est surtout au lycée, en fait, où j'ai un peu commencé à développer mes goûts musicaux. Et vraiment, la découverte d'Oasis, notamment, c'était un peu une révélation pour moi, parce que j'ai découvert que vraiment le rock anglais, c'est celui qui me parlait le plus, puisque j'ai toujours aimé le rock un peu à la fois énergique, mais très mélodique. Je suis quand même attaché aux belles mélodies. Et c'est pour ça, après, par la suite, j'ai écouté des groupes comme The Vaccines aussi, ou Cage Elephants, si on va plus du côté de l'Amérique, mais enfin, des groupes avec chaque fois des mélodies fortes et une identité assez reconnaissable. Donc oui, je pense que c'est ce qui m'a pas mal inspiré pour Bye Boy en tout cas.

0: six titres, mais pas six titres en anglais exclusif, parce qu'il y a un morceau qui s'intitule Lise, où tu chantes en français. Ça, c'est quelque chose d'assez récent dans ton approche de l'écriture. Ce morceau est venu comme ça plus récemment, ou c'est aussi un titre que tu as de longue date dans ta tête?
1: Alors effectivement, pour Lise, c'est un peu spécial puisque c'est le plus récent en fait de l'EP qui a été composé. Et à la base, il n'était pas censé être dans l'EP puisque justement, il est en français. Il est un peu différent dans l'esprit des autres morceaux. Mais c'est plutôt l'expérience en concert qui nous a poussé à le mettre dans cet EP puisqu'il marche assez bien. Effectivement, le fait qu'il m'était venu naturellement en français et que les paroles sont assez plus faciles à retenir, en tout cas, je pense, pour les gens, donc il marche pas mal en concert. Et c'est un peu cette raison qui nous a poussé à l'intégrer dans l'EP finalement, puisqu'on s'est dit que

0: aussi, donc c'est assez difficile à expliquer, mais je pense que je préfère que chacun écoute et se fasse son idée et s'imagine de quoi ça parle, puisqu'il y a plusieurs significations possibles, je pense.
1: Tu disais que pour cette EP, les morceaux, tu avais tout écrit, composé. C'est vraiment un bébé très personnel. Est-ce que pour la suite, tu envisages toujours cette démarche assez solitaire dans l'écriture, la composition, ou tu te vois aussi travailler en groupe dans l'écriture?
0: Alors effectivement, là jusqu'ici j'écrivais principalement les chansons tout seul, mais voilà moi l'objectif pour les futures chansons, c'est effectivement qu'on compose à plusieurs. En tout cas, j'aimerais beaucoup. Si ça s'est pas fait jusqu'ici, je pense que c'était juste les circonstances qui ont fait que j'étais pas toujours avec des gens qui voulaient composer ou qui avaient cette envie-là. Mais je sais qu'avec la formation qu'on a actuellement avec By Boy, c'est le cas. Donc oui, moi tout ce que j'aspire, c'est que les prochaines chansons il y a plusieurs auteurs, enfin, ou en tout cas plusieurs compositeurs, ça serait déjà pas mal qu'on puisse avoir des nouvelles perspectives pour les chansons. Je pense que dans tous les cas, moi, de composer avec d'autres personnes, ça pourra que aider à aller vers des terrains nouveaux et des chansons de plus en plus différentes aussi.
1: Alors, le groupe est installé sur Paris. Alors, on peut se dire, oh, Paris, ben, c'est peut-être central. Donc, du coup, c'est plus facile. Il y a plein de lieux pour jouer. Mais en même temps, il y a aussi peut-être beaucoup de, pas de concurrence, mais beaucoup de groupes et que c'est pas facile d'y faire sa place. Comment tu pourrais nous parler d'un parcours de jeunes groupes de rock à Paris?
0: C'est vrai que Paris, il y a des avantages et des inconvénients. C'est vrai que l'avantage, c'est que il y a beaucoup de, justement, beaucoup de mouvements, beaucoup d'événements, de conférences, etc. On peut apprendre beaucoup de choses. Il y a aussi beaucoup de concerts et on peut rencontrer pas mal de groupes différents. Mais effectivement, je pense que c'est plus difficile de tirer son épingle du jeu et de se faire remarquer. Et ça, j'ai pu le voir, la différence où on était, mon premier projet, je l'avais lancé à Aix-en-Provence. Et c'est vrai que de fait, ben, quand on est dans une ville où il y a moins de groupes de rock, on est plus vite remarqué, on a plus vite accès à certaines scènes, etc. Alors qu'à Paris, ça demande un petit peu plus de motivation et de persévérance, en tout cas. Donc il y a du bon et du moins bon. C'est vrai que les conditions sont souvent meilleures dans des villes parfois plus petites, en tout cas.
1: Voilà, on en est encore au tout début de cette histoire. C'est ce premier EP, donc anti-adulte, qui vient de sortir en autoproduction et donc en écoute sur les radios de la Féra Rock. Quels sont les projets à plus ou moins, on va dire, court, moyen terme? Tu le disais, il y a l'envie de trouver des partenaires. Est-ce qu'il y a des, je sais pas, des envies de clips? Ça aussi, ça coûte de l'argent. Il y a des projets dans ce goût-là. Comment tu vas construire un petit peu les mois à venir?
0: Alors effectivement, la priorité pour les prochains mois, ça va être de faire connaître notre EP, le faire découvrir à le plus de gens possible, que ce soit à travers la communication sur les réseaux ou les concerts.
1: Tu as fait une sortie physique ou pas du disque, du EP?
0: Oui, on a fait presser pas mal de disques pour les vendre essentiellement aux concerts, puisqu'on sait qu'il y a beaucoup de gens qui aiment ça et c'est une manière de soutenir le groupe. Et puis c'est vrai que symboliquement, ça nous faisait plaisir aussi d'avoir notre disque en format physique et pas seulement en distribution numérique.
1: Et donc j'imagine qu'on peut aussi le trouver sur les réseaux, il est disponible sur les plateformes habituelles et puis on écoute sur les radios de la Féra Rock. Merci beaucoup et belle continuation, belle aventure, c'est une nouvelle aventure qui se lance, elle est toujours excitante et je te souhaite que du bon.
0: Eh ben merci beaucoup Cédric et la Ferrarock.

0: Merci à Cédric de Fréquence Mutine à Brest pour l'interview d'Antoine du projet Bye Boy et dont le premier EP NC Adult est sorti le 15 mai. Il est nommé album découverte par les radios de la Ferrarock cette semaine aux côtés de Unrehearsed par Jaylin, CBA et Gigi H. Potter. Écoute et interview par Marie de Sol FM à Lyon.
1: On avait été touché par la pop intime et sensible de Gigi H. Potter la saison dernière. Il est de retour avec ses deux filles, Jaylin et CBA. Ils signent ensemble un album plein de tendresse, Universe.

0: Jeline, c'est Béa, JD8 Potter. Bonjour à tous les trois. Donc, merci de répondre à nos questions à l'occasion de la sortie de cet album. Alors, un album qui arrive assez vite après votre dernière production.
1: Enfin, on avait cette idée déjà de avant. C'est un truc qui était déjà, on avait déjà à l'esprit. Et puis, on s'est dit pourquoi pas maintenant.
0: On a parfois des groupes qui fonctionnent en fratrie, en famille, c'est carrément plus rare. Alors comment est-ce que chacun a trouvé ou chacune a trouvé sa place?
2: On fait de la musique depuis longtemps et puis on se pose pas de questions, juste on partage cet art qu'on adore.
0: Mais par exemple, là, c'est votre unique groupe ou est-ce que chacune, vous avez des projets parallèles?
2: Je n'ai pas de groupe à côté, mais ce sera peut-être quelque chose dans le futur qui se fera.
0: Qui est-ce qui...
1: C'est-à-dire que les filles ont leur propre univers aussi. Elles écrivent, elles ont leur truc à elles, mais qui ne sont pas encore, on va dire, sorties. Voilà, c'est ça.
0: Mais la folk, c'est votre point commun à tous les trois?
3: Oui, je pense qu'on peut dire ça, oui.
0: Est-ce que ça veut dire que vous avez été élevé et bercé par ces sons-là?
3: Oui, bien
2: Bien
3: sûr.
2: sûr. Ouais.
0: Et le chant, c'est une culture familiale? Vous chantez depuis toujours, depuis votre plus tendre enfance?
3: Oui, on chantait quand on était
2: Plus
3: très
2: tendre
3: petite, ouais.
2: enfance, ouais. On a commencé très jeune, ouais.
0: L'album s'appelle Unearthed, c'est-à-dire spontané, on peut le traduire comme ça?
3: Oui, ça veut dire pas répéter, enfin qu'on pas répéter quoi, mais ça peut dire spontané, mais c'est vrai que c'est pas la traduction directe quoi.
0: D'accord, alors pour vous, c'est plutôt improvisé la traduction.
2: Ouais, plutôt, ouais. C'est un bon mot.
1: Mais ça reste quand même très, comme tu dis, spontané, dans le sens où, en fait, on a été un peu comme ça, sans se préparer plus que ça, quoi. On a été avec des chansons, on y va et on les joue telles quelles, quoi. Donc, ça reste très spontané quand même.
0: Cet album, c'est 11 titres que vous avez créés comment? C'est-à-dire qu'ils sont nés et puis hop, vous avez été en studio et vous les avez enregistrés alors qu'ils étaient tout frais? Ou est-ce qu'ils sont même nés en studio pour certains?
1: Non, il n'y en a aucun qui sont nés en studio. C'est plusieurs les chansons qui étaient là, qui attendaient soit d'être chantées par l'une ou l'autre, ou
0: Ou ensemble?
1: des musiques ou ensemble, ou qui manquaient des paroles. Enfin voilà, donc ça s'est construit un petit peu au fil du temps. Et puis c'est pour ça qu'on s'est dit, c'est peut-être le moment d'enregistrer ces chansons ensemble. Voilà.
0: Est-ce que tu te sens un peu chef d'orchestre?
1: On a fait la même, enfin, comme les autres albums, c'est moi évidemment pour les autres albums, hein, qui écrivais les chansons, et après je laisse la place aux musiciens d'y mettre leur touche personnelle, etc. Et puis l'ingé son aussi son mot à dire. Donc non, c'est voilà, c'est un truc à plusieurs mains, quoi.

0: L'album donc est tout neuf, il est sorti le 19 juin. Il y a déjà eu des dates sur cette tournée-là? Oui?
1: On a fait une petite date à la fête de la musique là pour s'échauffer et puis oui, il y a quelques dates qui arrivent là. On a déjà pas mal joué ensemble donc c'est assez fluide on va dire. Bon après évidemment les chansons ont besoin aussi d'être un peu rodées mais c'est chouette ouais, de les jouer en live aussi, c'est différent.
0: Vous avez sur cet album été de nouveau au studio Kerouac, donc en Bretagne. Vous
1: Oui.
0: avez quitté votre, c'est l'Alsace, hein, pour traverser la France une nouvelle fois. Ça veut dire que là, vous avez trouvé un cocon qui vous permet de créer en toute sérénité. Ce lieu, il est important.
1: Pour moi, il est important, parce qu'il, enfin, on a créé des liens assez forts aussi avec Christophe et Marie qui tiennent le studio et puis une confiance qui s'est installée. Donc évidemment, c'est agréable et on va dire plus facile d'aller là-bas sans se poser de questions et on sait qu'on sera bien pour travailler, enregistrer. Et voilà.
0: Avec une instrumentation quasi, enfin minimaliste, encore une fois sur et peut-être encore plus sur cet opus. Les instruments, c'était tout calé d'avance ou justement vous avez pris le temps d'essayer de voir s'il fallait plutôt le banjo, la guitare, comment ça sonnait. C'était un moment important. Ça a été, c'est 11 titres, hein, c'est un album assez bref puisque les morceaux sont très courts. Ça a été fait en très peu de temps ou est-ce que vous avez vraiment posé vos valises et vous êtes installé pendant 15 jours, 3 semaines?
1: Oh là, non, non, non, ça s'est fait en à peine 5 jours. On avait des idées d'arrangement, plus ou moins, mais c'était pas non plus comme le titre de l'album préparé en amont. Donc en fait, on s'est retrouvés et on a fait des essais, voir ce qui passait, ce qui passait pas. On s'est mis d'accord, voilà, pour trouver l'instrument qui viendrait embellir la chanson telle qu'elle est au départ, quoi. Il y a 11 titres et donc il y a 9 compositions et il y a 2 reprises.
0: Oui.
1: Ouais.
0: Ça fait partie aussi de votre culture à tous les trois, les covers.
1: Ouais.
0: C'est
1: Oui. Bah
0: juste.
1: là, c'est vraiment des chansons qu'on use entre nous, quoi, déjà depuis un certain temps et qu'on avait envie d'enregistrer, quoi, de produire, quoi.
0: Est-ce que vous avez l'impression que plus le temps passe, plus vous avez une liberté de création? Parce que vous vous affirmez, parce que il y a des automatismes qui se sont
1: Je
0: créés.
1: dirais pas liberté de création, mais je dirais plutôt genre assurance en fait. Parce qu'avec l'expérience, du coup, on devient un peu plus sûr de ce qu'on fait, de ce qu'on dit et de nos idées, quoi. Et aussi, on arrive mieux à les mettre en place.

0: Depuis 11 éditions, le festival Hop Hop Hop, porté par la salle de concert L'Astrolabe à Orléans, s'attache à défendre la scène bouillonnante qu'est l'émergence. On sait désormais tout de la programmation, place maintenant à la présentation du festival par son coprogrammateur Mathieu Dufaux, aux côtés de Louis de la radio Bob FM à Limoges.
1: Bonjour Mathieu.
2: Bonjour.
1: On se retrouve donc tous les deux pour discuter, certes, un peu en avance, mais du festival Hop Hop Hop à Orléans, dont tu es depuis plusieurs années programmateur, en tout cas l'un des programmateurs, si je ne dis pas de bêtises.
2: Je suis l'un des programmateurs parce qu'il y a Fred Robb qui est le directeur du festival et directeur de l'Astrolabe qui coprogramme le festival avec moi. Ouais.
1: Alors toi, ça fait combien de temps que tu travailles la programmation de ce festival ?
2: Depuis sa création, donc on en est à la 11e édition.
1: 11 ans pour le festival Hop Hop Hop. Moi, ça fait 3 ans, je dirais, que je fais le Hop Hop Hop régulièrement. Et je suis assez content de venir découvrir ça à Orléans. Je voulais savoir comment est-ce qu'on construit une programmation pour un festival de musique émergente, d'émergence musicale. En tout cas, je pense qu'on peut le définir comme ça. Tu me diras si tu es d'accord. Mais comment est-ce que, quelles sont les difficultés ou quelles sont les choses auxquelles vous faites attention pour la programmation d'un festival comme celui-ci?
2: Bon, on fait attention en fait à la diversité des styles, à la présence scénique, qu'elle soit contemplative ou énergique. On parcourt tous les festivals équivalents de musique émergente un peu partout en France et en Europe. On écoute pas mal de musique, on écoute nos collègues, voilà, on se ressource là-dessus. Et l'idée, c'est d'avoir cette alchimie qui fait que la musique, elle fonctionne, que les gens puissent s'approprier des parcours, qu'un fan de rock puisse être surpris par un live comme à l'époque Jupiter on a Quest qui passait pour la première fois au Pop-Up. Des parcours qu'on fait, puis essayer de surprendre la spectatrice ou le spectateur, justement, sortir de ses zones de confort, parce que c'est un parcours accessible et qu'on peut aller de lieu en lieu et qu'on peut être surpris par des artistes qu'on ne connaît pas ou dont on a entendu parler mais qu'on n'a jamais vu sur scène, en fait.
1: Ouais.
2: Et puis, on a l'émergence est florissante, donc par définition, on a l'embarras du choix.
1: Oui, c'est sûr. C'est l'embarras du choix. On l'a aussi quand on est festivalier, j'ai envie de dire. En tout cas, c'est le parallèle que je ferai parce que chaque année, le Hop Hop Hop, c'est plusieurs scènes, plein d'artistes à découvrir avec une petite sélection à faire. Si on doit aller voir machin, peut-être qu'on devra faire une croix sur truc qui est un peu plus loin parce que derrière, voilà. Enfin, voilà. Et du coup, on est obligé de construire un peu son programme. Mais je trouve ça aussi super chouette parce qu'on est amené à voyager dans la ville et dans les ambiances musicales un petit peu en parallèle.
2: Ouais, c'est vraiment l'envie de faire d'un parcours au sein du centre-ville. Ça, c'était vraiment une des objectifs premiers de ce festival, en plus de l'émergence, comme tu l'as précisé. On est au cœur de la cathédrale, on est dans des sites historiques, on est dans des sites culturels comme le théâtre, comme le Centre chorégraphique national d'Orléans. Ce festival permet aussi de sortir des sites et puis d'aller se balader, de manger ailleurs que dans le site. Voilà, on n'est pas contraint par un pass et par un site comme d'autres festivals. Donc c'est aussi cette liberté d'accès, cette balade, ce parcours-là que tu flèches au départ. Et puis comme tout parcours, il peut évoluer parce qu'on est en groupe, parce qu'on s'arrête manger, qu'on découvre un artiste qui n'était pas prévu. Et on doit faire des choix. Alors soit il y a des gens qui font un quart d'heure chacun et qui courent, comme moi ça peut m'arriver quand je vais découvrir des artistes dans d'autres festivals, ou soit les gens prennent le temps, chacun sa vitesse en fait.
1: Oui, carrément, mais je trouve ça très cool et j'ai l'impression que le public est assez réceptif à ce fonctionnement-là de découverte, puisqu'en plus de ça, on découvre pour le coup vraiment des artistes, hein, certains des artistes qui sont programmés, on en entend parler dans des plus gros festivals après, c'est chouette, donc j'imagine qu'il y a aussi une émulation à ce niveau-là en tant que public à venir chercher la découverte.
2: Alors elle est partagée là-dessus, à Orléans, oui, le festival est ancré sur cette découverte-là, même s'il y a encore une marge de manœuvre, je pense, à Orléans pour attirer un public plus dense, plus conséquent. Mais les gens savent que, à part 2-3 artistes, ils vont découvrir et ils vont rien connaître. Alors après, il y a tous les outils pour découvrir la musique, c'est-à-dire les Bandcamp, les SoundCloud et autres plateformes, mais et puis nous on a un site qui est bien fourni, donc à eux de se faire surprendre et puis de se dire, bah tiens, cette année, j'en suis sorti avec 4-5 découvertes, j'y retournerai l'année prochaine parce que j'ai une espèce de, à chaque fois, je passe un bon moment et puis je repars avec 2-3 idées de d'écoute après festival. Donc c'est un peu l'enjeu du festival, c'est à surprendre les gens et puis de que les gens s'y retrouvent sur des artistes qui sont peut-être le reflet de ce qu'ils écoutent sur leur platine vinyle actuellement, mais aussi des choses qu'ils n'auraient pas écoutées naturellement. Et tu peux te faire séduire par un concert parce qu'en live, il se passe un truc, même si tu n'écoutes pas cette musique-là, en fait, le reste de l'année, quoi. Et c'est ça, quand ça se passe comme ça, là, c'est génial.

0: Il y a peut-être un enjeu, tu me diras si toi tu es d'accord avec ce que je dis ou pas, mais peut-être qu'il y a un enjeu aussi à notre époque où la culture politiquement peut aussi être très critiquée, voire dévoyée, où l'IA prend une position parfois un peu trop prépondérante dans l'industrie musicale. Et ben, il y a peut-être aussi une manière de gérer les artistes, de gérer la programmation et de parler au public qui cherche à susciter un intérêt particulier.
1: Bah, l'enjeu, c'est de rester ce qu'on est, et puis c'est de voir la musique en live, en vrai, que, comme tu le dis, avec des guitares, des machines, etc. Et l'enjeu politique, c'est de mettre des artistes sur scène avec un discours ou pas. Après, il y a charge à eux de parler de ce qu'ils font comme ils l'entendent. Mais et puis c'est l'enjeu, c'est de découvrir, de défendre l'émergence. C'est un peu notre marque de fabrique, notre ADN, le reste de l'année à l'Astrolabe dans les clubs. C'est aussi de résister aussi à cette pression, parce que les structures culturelles aujourd'hui défendent un projet culturel avec les moyens qui sont de plus en plus exsangues. C'est comment résister à tout ça et comment être solidaires les uns des autres, c'est-à-dire à la fois les producteurs des artistes indépendants, à la fois nous, structures indépendantes culturelles, comment on essaye d'être solidaires pour faire vivre la culture avec des formes différentes. Nous, on a choisi l'émergence sur ce festival-là. Et la musique, il y en a d'autres qui choisissent les arts de rue, le cirque, bon, peu importe en fait. Mais c'est voilà l'enjeu. Et il est compliqué, hein, parce que c'est un festival ne se crée pas sans bénévoles et certains sans financement, sans aide, etc. Donc c'est un peu une forme de résistance. Mais jusqu'à aujourd'hui, on est content d'accéder à une 11e édition et puis de présenter ces 35 groupes mi-septembre.
0: Justement, on peut en parler de ces 35 groupes. Je ne sais pas si la programmation complète est déjà organisée, prévue, ou s'il reste encore des petits points d'incertitude, mais j'imagine qu'on peut déjà commencer à annoncer certains noms et que tu nous mettes l'eau à la bouche sur ce qu'on va trouver à partir de la rentrée.
1: En fait, vous aurez tout disponible sur le site de l'Astrolabe dans le mercredi 24 juin à midi. Tout sera accessible sur le site internet et sur les différents réseaux sociaux. Qu'est-ce qu'on peut y découvrir? Bah, c'est 35 groupes, donc ça va de la. On chatouille la techno, la house, l'électro, le rap, le post-punk, le punk hardcore, la pop, voilà, la chanson également. Donc ça, c'est toutes ces variétés de styles. Rappelons que c'est quatre lieux. Un lieu de 2000 places qui s'appelle Campo Santo, qui est un lieu plein air. Le centre chorégraphique national, qui est pas très loin du Campo Santo, qui est 300 places debout avec un petit club électro-rock. Une salle assise de 350 places, qui est la salle de l'Institut, qui est la salle dédiée au conservatoire d'Orléans. Une salle du 19e. Là, on va écouter de la musique contemplative. On y découvrira Sorvina, qui est une artiste soul hip-hop, Prune, qui est une artiste pop. On découvrira Alma Reichman, qui est plutôt chanson pop française. Voilà, et plein d'autres artistes. Et puis après, il y a la salle du théâtre, qui est une salle debout de 500 places. Après, les artistes des coups de cœur, il y a Tivi Audi qu'on a pu accueillir à l'Astrolabe dans le club et qui n'est pas. Et qui a un coup de cœur dont l'album, deuxième album, va sortir au mois d'octobre. Et à cœur de le présenter sur la scène de Pop-Up devant un large public. Juste Chani, jeune pépite hip-hop rap qui arrive, qui a été découverte inouïe, qui prend son temps, qui fait des premières parties de grands artistes comme Aya Nakamura, mais qui fait aussi des clubs tout simplement, qui a une écriture assez chouette qu'on pisse depuis pas mal de temps, qu'on est content de retrouver là-bas. Sami Galbi, qui est un peu du Raïchabi, avec une teinte de musique électronique, qui est un artiste suisse, qui viendra en trio, qui va nous enivrer avec sa musique un peu chaloupée, groove. Bongeziwe Mabandla, qui est un artiste d'Afrique du Sud, folk pop, avec une voix très très claire, haut perché, vraiment très très belle, content de l'accueillir là-dessus. Daniel Avery, DJ set, qui est un des grands piliers de la musique électronique en Europe actuellement. Voilà, des choses.
0: Très varié, du coup, au final, tout le monde y
1: Ouais,
0: trouvera
1: c'est
0: son
1: ça,
0: compte.
1: c'est ça, c'est ça. Voilà, il y a vraiment de quoi faire. Il y a vraiment cette envie de présenter une variété de styles, ouais.
0: Ouais, bah, en tout cas, chaque année, j'y ai fait justement de belles découvertes grâce à cette programmation assez éclectique, je pense qu'on peut utiliser le terme, très riche, et à laquelle, eh bien, il y a une certaine attention qui est portée aussi, j'ai envie de dire, sur la présence de mettre des femmes sur scène. En tout cas, à
1: Oui.
0: chaque fois, c'est ce que j'ai l'impression de constater. Donc, je salue un peu cela, parce que certains festivals ne prennent pas la peine de faire ça.
1: Non, on sait que là sur cette édition, on est pas quasiment allez, quasiment à 50% de représentation leadeuse féminine, donc et qui vont jouer dans les différents lieux, c'est-à-dire que le risque que constatent certains gros festivals qui font l'effort et qui sont attentifs à la présence de leaders féminines, c'est que ils ont du mal à trouver des leaders féminines qui peuvent faire des grandes scènes parce qu'il y a voilà il y a pléthore de propositions masculines sur les grandes scènes. Je te parle de festivals de 40 000, 30 000 personnes, hein. Et donc nous on est moins concernés par ces enjeux-là puisqu'on rassemble que 2 000 personnes et donc on a la possibilité de présenter Violente Sadimone qui est dont la leaduse c'est un groupe de punk rock, Wamen, Toera, Gaia Banksy, Juchani Almarechman, Kirara, Cutface, etc., etc. Et oui, ça va être une présentation quasiment à parité. On a encore des efforts à faire là-dessus, quoi.
0: Non, mais c'est chouette. Et donc, du coup, quel est toi ton petit coup de cœur que tu voudrais nous partager pour conclure ce petit moment de discussion sur le festival? De toute façon, on s'y retrouvera, hein, à la rentrée au festival, les Radios Ferrarock, Rock. Comme chaque année, on est sur place et on a l'occasion d'interviewer tous ces artistes. Mais toi, qui est l'artiste un peu coup de cœur de cette prog que tu veux nous partager?
1: Moi, je vais parler de TVOD. Je pense que c'est un artiste que j'ai découvert au Canada à l'occasion d'un festival qui vous est cher également, puisqu'il y a un des membres de votre belle radio qui va régulièrement, que j'ai découvert au Festival des musiques émergentes et groupe qui est signé sur un label québécois dont je me souviens plus du nom, mais qui est un label qui a vraiment des pépites rock super intenses. C'est TVOD. C'est un groupe new-yorkais qui sont 5-6 sur scène avec une ou deux femmes sur scène. Rock, elle est rock, pop, des trucs qui font penser au label DFA, des trucs moins groove, des trucs plus rock, des plus grands angles larges. Je trouve que le premier album est monstrueux et sur scène, je trouve ça complet comme set. Je trouve ça vraiment attachant sur scène. C'est vraiment l'artiste que j'ai hâte de revoir sur scène avec leur nouvelle compo.
0: Ok, cool, bah trop bien. Merci beaucoup en tout cas, Mathieu.
1: Merci à toi.
0: Et puis bah, on se dit à bientôt, puisqu'on se
1: Ouais, avec
0: reverra
1: plaisir.
0: au Hop Hop Hop, qui, je rappelle, se déroule en septembre, si je dis pas de bêtises. Les dates, c'est le 11 et 12 du côté d'Orléans.
1: Septembre. Ouais, vendredi, samedi.
0: Super, merci à toi et à la prochaine.
1: Merci, salut.
0: De notre côté, on se laisse en musique avec TVOD. On écoute le titre Rerun, tiré de l'album The Farm, à venir chez Mosland le 16 octobre de cette année.

0: C'était Dig, Dig, Diggers, l'émission de Radio Ferrarock. 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

0: The Iron Sides, Little Sims, et Michel Ignaus et Cœur Noir. 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
2: H-E-E-K-A. Et qui a été écouté avec son a cappella folk, ça a été suivi par Asake, puis Sampha à l'instant sur Dio 895.
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Il y a comme un peu de nervosité dans ce hip-hop, dis donc. Eh bien, on a écouté Lil Uzi Vert, ça a été suivi par Victor and Haters. Et à l'instant, c'était Slow Thai qui gueulait son rap sur le 8-9-5 de Dio. Tout de suite, je vous propose, eh bien, si vous n'en étiez pas convaincu, de capter que la création en Occitanie en 2020, c'est pas que des polyphonies.

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Langue rebelle d'Occitanie, on a écouté Rodin, ça a été suivi par CXK et à l'instant Temperi de la Crao sur Radio Dio 89.5.

On a écouté la folk italienne de Giuliano Gabriele et ça a été suivi par le groupe de Tours en béton, j'ai nommé Opaque.

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Les oreilles les plus aguerries auront reconnu l'incroyable DSAT que l'on nomme Patti Smith et son non moins incroyable reprise de Smell Like Teen Spirit. Elle a cédé la place à Stella Burns et Ossies sur radioaudio.org.

0: un des crescendo diophoniques avec Hot Garbage, Magone et Back and Forth tout de suite sur le 895.
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0: Vous écoutez Radio Dio et à l'instant c'était Altin Gunn avec Alkali Seker. Et juste avant il y avait la néo-zélandaise Aldous Harding. Le morceau s'appelait Blend. Voici maintenant Alan Peters, la complainte de Satan.
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La Saudade de Cesaria Evora. Et juste avant, vous avez écouté Daniel Waro avec Bancaluban. Et voici maintenant Lassa, El Desierto.

Après Lassa, c'était Angelo De Augustine avec Truly Gone. Et voici maintenant les Français de À quoi Serge, un morceau qui s'appelle Si loin, si proche.

C'était Sarah Vaughan, mais ça s'écrit Vaughan. Le morceau, c'est Black Coffee. Et voici maintenant une autre chanson, elle aussi fort réussie. Elle s'intitule Overload. Et le groupe, c'était les Sugar Babes.

C'était la géniale norvégienne Anya Garbarek et on va terminer cette heure de musique avec Cannonball Adderley qui a invité Miles Davis sur son album Something Else. Voici Autumn Leaves.

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On a écouté Camellia Sparks avec 3 S. Ça a été suivi par Tonnerre et Bikai et Laudanum, sorti sur le label We Are Unique Records.

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1: On a écouté Holo avec deux O et deux L. Ça a été suivi par DJ P2N et Barra Frequencia.

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1: Au milieu des années 2000, il y avait un bar à Saint-Étienne, le Snug, où on buvait des disques en écoutant des bières locales. C'était un endroit agréable, dans un quartier vraiment pas hype, si une telle chose existe à Saint-Étienne. Un jour, le barman a mis ce disque, et je suis devenu fou. Autour de 1 minute 50, un incroyable accord dissonant vient foutre un grand coup de pied dans ce qui semblait démarrer comme un truc de musique électronique minimale allemande. Je ne sais pas où on est avec ce morceau, quelque part entre John Cage et Mouse on Mars. Les paroles sont horribles, c'est une histoire à la Elisabeth Fritzl, chantée dans le plus grand des calmes. Et ça s'intitule « Let me out » par Morane, M-O-R-A-N-E.

C'était le morceau Hate. Par Iggy Pop. J'ai découvert Iggy Pop avec sa version de Louie Louie en 1993. Et Hate en était la face B. Pour le grand fan de Alice in Chains que j'étais, ce titre tapait dans le mille. Je connaissais I Wanna Be Your Dog, mais je ne m'étais pas encore plongé dans The Stooges, c'est venu bien après. Honnêtement, je revenais de loin. En 2 ans, je suis passé de Hard Rock Magazine, avec les cheveux longs, les chemises à carreaux, les fantasmes de concert dans la chambre, à Pixies et à Beck. Et d'ailleurs, je remercie encore aujourd'hui mon pote, François, de m'avoir filé une cassette avec d'un côté les Pixies, de l'autre Beck. C'était donc Iggy Pop avec Hate, et voici maintenant Gil Evans avec Las Vegas Tango. Parce que François n'a pas été mon seul éducateur musical. Mon cousin Francis, qui joue du saxophone, certainement un peu désespéré de me voir écouter Coverdale Page, et Saxon, putain, a essayé de sculpter mon discernement avec du jazz. Et il y est arrivé avec ce morceau, en éclairant notamment toute la beauté dissonante des premières notes au piano. Las Vegas Tango, c'est vraiment un morceau à entrée multiple. On peut se laisser porter par les pulsations des cuivres, ou on peut se concentrer sur l'humeur ambivalente des vents, Steve Lacy et Eric Dolphy, entre autres, c'est pas trop la rigolade, ou on peut aussi s'imaginer Elvin Jones à la batterie. Et ça donne des expériences assez différentes à chaque fois. Par exemple, quand je fixe mon attention sur le jeu d'Elvin Jones, quel que soit le morceau d'ailleurs, j'entre dans une autre dimension, comme si l'ampleur de sa batterie ouvrait des portes mentales. Voici donc Gil Evans, Las Vegas Tango.

C'était Stereolab avec une démo du morceau Baby Lulu qui est tiré de Sound Dust. Plus précisément, je devrais dire que c'était Laetitia Sadier, puisque bien sûr c'est elle seule qui s'est enregistrée ici et ça a donné ensuite le morceau de Stereolab, Baby Lulu, qui est sur l'album Sound Dust, peut-être mon album préféré de Stereolab. Et cette démo magnifique souligne, s'il le fallait, l'importance du mouvement Tropicalia dans la musique de Stereolab, c'est-à-dire la musique brésilienne, notamment dans les années 60, et bien sûr l'importance de Laetitia dans l'écriture des chansons de Stereolab. Voici maintenant John Coltrane et Duke Ellington, avec le morceau « In a Sentimental Mood ». J'en profite pour saluer Dimitri, dont je sais que c'est l'un des morceaux préférés. Alors moi aussi j'aime beaucoup beaucoup ce morceau, et notamment l'introduction au piano, qui est à la fois très simple et très belle. Et dans cette catégorie, très simple et très beau, j'ai l'impression que les nocturnes de Chopin ou les gymnopédies de Satie pourraient également entrer. Et en fait, c'est très dur à atteindre, cette sobriété. Souvent, les pianistes que je préfère sont ceux qui arrivent à être assez virtuoses pour faire simple, comme Bill Evans, par exemple, ou Arvo Pärt, ou James Blake. La seule exception étant peut-être Nina Simone, qui est à la fois très démonstrative, très virtuose, et en même temps qui met jamais une note de trop. En tout cas, ici, c'est Duke Ellington qui accompagne donc au piano John Coltrane.

C'était Afro Blue par Melanie DeBiasio, une chanson que j'ai découverte en écoutant Kerris Matthews sur la radio BBC Six Music. Je me suis ensuite rendu compte du classique que j'avais loupé en fait avec cette chanson, puisque la composition originale est de Mongo Santamaria. Il y a une interprétation aussi par Coltrane.

son de guitare de Lennon, le jeu de batterie de Ringo Starr, je trouve qu'on dirait le premier mix notamment de In Utero par Steve Albini. C'est un disque que je continue de redécouvrir à chaque écoute. Je trouve que c'est une leçon de radicalité et souvent je me dis que s'il fallait choisir un seul album, ce serait probablement celui-ci.

John Lennon et le Plastic Ono Band. Voici maintenant The Fall avec une chanson qui s'intitule 15 Ways to Leave Your Man. C'est une chanson qui est assez étrange en fait dans la carrière de The Fall, puisque en général avec le chanteur Marky Smith, les choses se font plutôt dans la destruction, dans la recherche du chaos. Par exemple, Marky Smith était assez connu pour être plutôt du genre chiant, notamment avec ses propres musiciens sur scène. Je me souviens par exemple d'une prestation où on le voit retirer la grosse caisse de son batteur en cours de morceau, probablement juste pour voir ce que ça donne, et puis pour créer voilà, quelque chose, mais à travers la destruction. The Fall, c'est un groupe que j'ai découvert avec Hey Student. C'était une chanson qui figurait sur la compilation What's Up Matador, donc dédiée à ce label américain Matador. J'ai acheté le single et en face B, il y avait cette chanson, 15 Ways to Leave Your Man, qui est assez étrangement plutôt détendue. Et donc, en regard du reste de ce que fait The Fall d'habitude, le danger apparaît finalement en creux. C'est une chanson presque un peu dansante, mais où il vaut mieux surveiller ses arrières quand même.

C'était The Fall. Et voici maintenant Steve Lacy, pas celui dont je parlais tout à l'heure, qui accompagnait notamment l'orchestre de Gil Evans, et qui est bien sûr un grand musicien de jazz, mais le Steve Lacy des années 2010, qui a par ailleurs un projet qui s'intitule The Internet. Là, c'est son album solo, son premier album solo, si je ne me trompe pas. Et cette chanson, qui est assez obsédante, je trouve, s'appelle Inside.

C'était Steve Lacy. Et voici pour terminer cette heure de musique, Sir Was, avec le morceau In the Midst. Sir Was, c'est un artiste suédois, ce qui est finalement pas très étonnant, puisqu'il y a un côté assez parfait, comme souvent chez les groupes suédois, presque à un point effrayant.

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8, 9, 5, Radio Dio, on vient d'écouter le trio Charne, Le Puma, ça a été suivi par la musique de Sekou Keita, puis le sudiste groupe nommé Boucan. 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

Occitan, breton et même catalan, la France se saisit des langues régionales pour bousculer les musiques traditionnelles. La preuve à l'instant avec Raffu, suivi de Brigue Guéverneau sur le 8-9-5 de Diot.

On a écouté le Tourangeau Common Insight, suivi par le franco-hawaïen Troy von Balthazar. Et à l'instant, eh bien, on était sur la scène locale basée dans les Monts du Lyonnais avec les enfants de Lilith sur le 895 de Dio et radiodio.org.

On a chantonné le In Between Days des Cure. Ça a été suivi par le groupe de Liège, Drug, avec 2 U et 2 G. Allez savoir pourquoi. Et tout de suite, c'était Basic Martner sur le 895 MHz.

On a écouté Youssef Swartz invitant James Lou sur Parking, ça a été suivi par Denzel Curry sur Duo.

0: On vient d'écouter le Brésilien Criolo, suivi par le groupe aussi indispensable que palestinien, j'ai nommé DAM, D-A-M, suivi à l'instant par le projet jazz rap venu de Virginie, que l'on nomme Butcher Brown. 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

Et vous êtes toujours sur le 895 de Dio, on a voyagé à travers l'amitié grâce à Tristan Clavier et on est même allé jusqu'à Los Angeles avec Hollywood Temple de Patrick Bouvet. Maintenant on plonge dans l'abstraction sereine. So Blue de Fourtette.

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1: Trois légendes du rap français sur le 8-9-5, tout ça en deux morceaux. On a commencé avec Rossé et à l'instant ce duo du bloc identitaire qui voyait la collab de Medine et Youssoupha.

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On vient d'écouter Patch avec un E. Ça a été suivi par Pusha T. Et à l'instant, c'était Double Vitrage sur le 895 Libre, Sauvage et Impertinente de Radio Audio. C'est ça ? C'est ça.

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Et bien pourtant, vous êtes sur le 895 de Duo, sur laquelle vous venez d'écouter le violon de Carla Pallone. Ça a été suivi par la French Pop de Ray Moore et l'étrangeté sautillante à l'instant de Par le Gast 895 MHz.

Tu viens d'écouter Keg, Cousins Like Shit, Carnage, Picnic et Prohibition. 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

0: Tu viens d'écouter Bar Italia et Odoano sur 895 Radio Dio.
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0: Feel Music, puis Ioni et Getty, Aesop Rock et Dalek. 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

0: Deux groupes venus de Lyon, on a écouté Antenne E et Lulu sur Radio Dio.
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Bonsoir. Bonsoir, c'est parti.

Bienvenue à toutes et à tous et merci de votre présence, votre soutien, votre bienveillance et votre confiance dans l'attente et l'écoute de ce programme où soyez sûr que pendant 90 minutes dans ce Power Pop Pills, je vais encore mettre toute ma passion, mon énergie, ma ferveur dans l'imagination d'un voyage, la constitution d'une programmation, la construction d'une proposition. Ou plus que jamais cette semaine, j'ai eu la conviction qu'il fallait mettre toute une force, rassembler tout un amour pour qu'au service de la power pop dont je suis, elle ne soit pas de trop pour la défendre et en être le meilleur passeur. Et plus que tout, c'est définitivement parce que je crois en ses fondamentaux et qu'il faut respecter ceci en n'oubliant pas de s'y ressourcer, comment s'attacher à ne jamais les perdre, continuer impérativement de les cultiver, doit rester ma boussole pour qu'à l'image modestement d'un Nikkev cette semaine, cette émission, si elle ne prétend heureusement pas être la même célébration, au moins suivre cet exemple comme une étoile, car c'est d'y avoir compris qu'en restant dans sa vérité, ce sera le meilleur moyen de ne pas se perdre et d'être humble, sincère, et juste. Et on a attaqué par enfin comme album de la semaine ce dernier bébé de Brad Marino qui a pour titre, je vous le rappelle, Agent of Chaos, avec une nouvelle fois cette faculté de ce songwriter à creuser un même sillon tout en se renouvelant et peut-être pondre son meilleur album pour retrouver tout ce que l'on aime chez Brad Marino, à savoir d'être très éclectique dans tous les morceaux pour renouveler le rock'n'roll, le punk, la power pop, la country ou le garage rock, tout en gardant son ADN très rock. Ce type est un bonheur et qui semble écrire des hits très mélodieux, tous excellents, dès qu'il se met à gratter sa guitare ou prendre une plume, toujours à apporter énergie à des mélodies très accrocheuses. Comme toujours, les refrains sont entraînants, les riffs de guitare cruciaux, les textes semblent profonds, atteindre un classicisme 60s comme sur ce Dissine and Dismine. Je vais répéter parce que là, je me suis encore trompé sur le titre. C'est Dissine and Dismissine qui a ouvert Power Pop Pill ce soir, confirmant définitivement l'importance et la valeur sûre de Brad Marino. Alors, laissez-moi tourner ma page. Alors, un autre songwriter qui trace lui aussi une même veine dans un genre de power pop roboratif, de modernisation, d'une influence à la Tommy Keane, c'est Jeff Shelton, qu'on avait découvert il y a, 30 ans, avec les Spinning Jennies, mais surtout depuis quelques années, on le suit avec The Well Wishers, où il trace une power pop éminemment énergique, toute guitare en avant, toujours obsédante, mais surtout attachante, avec une voix judicieusement jouissive. Sur cet album qui s'appelle Expected Outcomes, c'est bien. J'ai remarqué que là aussi les riffs étaient peut-être un peu plus lourds, un peu plus voilà, et avec toujours cette espèce d'énergie qu'il met. On prendra cet été le temps de décortiquer ce nouvel album, mais tout de suite laissez-moi l'introduire avec ce In the Afterglow, The Well Wishers, s'il vous plaît. C'est parti.

J'étais très heureux de vouloir revenir. Vous le savez, comme je suis un grand fan des Gnomes, ce groupe de Melbourne emmené par le prolifique et inspiré Jay Miller, eh bien j'avais très très envie de parce que je suis assez heureux de pouvoir vous proposer ça, ce fameux 4 titres vinyle de le nouvel EP donc de The Gnomes. Groupe de Melbourne, donc je viens de vous le dire. Leur tout nouveau EP donc s'appelle More, et qui, à l'instar de leur formidable premier album, ne prétend à rien d'autre que la simplicité, l'évidence, la fraîcheur, confondant d'authenticité, tout tendu vers le seul plaisir, en y mettant un maximum d'énergie, cette puissance et cette immédiateté qui en font un des groupes essentiels à suivre, et qui wap dès ce Thinking of Me. The Gnomes, s'il vous plaît.

thinking of me. C'était les gnomes. Alors, on va rester en Australie avec toujours le grand plaisir d'invoquer l'institution patrimoniale Garage, The Stems, qui sortent un nouveau single vinyle de titre chez Sheer Squad Records avec de surcroît une magnifique pochette où si la face B est instrumentale, la face A est passionnante, pur jus d'un garage trépidant, réunissant à nouveau le trio fondateur Dom Mariani, Julian Matthews et Dave Shaw, complété par le désormais fidèle chez eux, Dave Lane, qui vient de chez UMI. Écoutez-moi donc ce Your Kind of Love. The Stems.

Excusez-moi, je reprends la parole. Oui, je me suis trompé. On va réécouter ça dès le début parce qu'on ne peut pas faire ça aux Stems. Je vais recaler le morceau.

Voilà, je pense que ça pourrait aller. Excusez-moi. Hein. Voilà, c'est parti. Attention.

Un Power Pop Pils ne serait pas un Power Pop Pils sans un pain technique. Eh bien, il a eu lieu, excusez-moi, de ne pas avoir mis la bonne vitesse sur ce single des Stems. Alors, on poursuit en Australie avec, comme une des previews de cette semaine, l'arrivée imminente dans ma boîte aux lettres du nouvel album d'un groupe singulier basé, lui, à Adélaïde, les Bad Dreams. Dans un garage percutant, mais pas que, néanmoins riche, très engagé apparemment politiquement et socialement, un quatuor qui sévit depuis 2012 sous la férule de Ben Marwitt et Alex Cameron, entre autres, alternant morceaux durs et anguleux avec des mid-tempo et des ballades engageantes et imprimantes, qui revisitent avec un certain talent et d'une manière assez originale tout ce que l'Australie nous a apporté. On les avait découverts avec un premier album qui s'appelait Dogs at Bay et je vous en ai extrait pour s'en remémorer l'excellence, ce Hum, Bad Dreams. C'est parti.

Alors, encore, comment pour refermer cette parenthèse australienne ne pas revenir sur la énième fervente prestation de Nick Cave et ses fidèles Bad Seeds au Théâtre Antique de Vienne mercredi soir pour une sublime célébration dans un magnifique écrin blindé tout entier prêt à recueillir cette sacralisation d'une humanité folle délivrée pendant près de 3 heures avec une dignité exemplaire et une classe inouïe qui tient pourtant à l'intime mais que Nick Cave arrive à rendre universel et toucher au sublime, au grandiose, pour donc une communion qui devient totale pour embraser pleinement une audience qu'il arrive à captiver par des morceaux que l'on mesure à chaque fois à quel point ils sont fantastiques. D'un Henry Lee chanté avec une de ses choristes, en passant par des versions démentes de Jubilee Street, The Mercy Seat ou Broken Horses, allant jusqu'à nous offrir une version rare de Strangers Van Kindness, hommageant au passage Anita Lane ou Blixa Bargeld. De cette soirée, vous à l'éternité, je me la remémorerai avec ce « Oh, Children » capté live sur son dernier CD en public. Et derrière, j'enchaînerai avec un titre des Dynamite Shakers qui ont eu le mérite frontalement d'ouvrir, toujours difficile dans ce théâtre impressionnant avec leur rock, mais qu'ils ont délivré avec leur légendaire énergie où ils furent une nouvelle fois parfaits, nous réservant comme toujours avec eux des nouveaux titres et en l'occurrence, je vous le rappelle, d'un nouvel album, déjà précommandé ici, qui s'appellera Marilyn et qui sortira le 28 août. Ils ont quitté la scène avec un magistral de leur classique, What's Going On. Mais tout d'abord, Nick Cave.

Alors, que d'émotions, mercredi soir à Vienne. Alors, je vous parlais de précommande, excusez-moi, avec le nouvel album des Dynamite Shakers. Eh bien, un mot pour vous enjoindre de vous précipiter sur une autre précommande qui a lieu actuellement pour le livre qui est consacré au label New Rose. Cette réédition paraîtra à l'automne. On tient l'info de notre ami Bruno de Danger House. Réédition, car moi, qui avait eu la chance d'arracher un des derniers exemplaires de la première édition, je peux vous certifier que c'est un très bel objet. Rappelons que le label New Rose, ce fut un label fondé par Patrick Maté et Louis Thévenon, à l'éthique irréprochable entre 1980 et 1992, et bien sûr aussi son pendant à un magasin situé rue Pierre-Sarrazin, à Paris bien sûr, dont le pèlerinage était obligatoire à chaque montée. Hélas, pour moi, ce fut dans les dernières années, toute une époque en tout cas que j'espère entretenir ici, tout un esprit que je veux transmettre ici, chaque lundi. Et pour en être le passeur, saluer cette formidable initiative de réédition, eh bien, je vais vous offrir un de mes groupes fétiches, Dramarama, le groupe de John Isdell, qui était bien du New Jersey, même si on les a souvent associés à la scène de Los Angeles, où d'ailleurs ils se basaient en fait. Et aussi parce qu'ils étaient fascinés par le cinéma, Dramarama que New Rose distribua notamment à travers le premier album qui s'appelait Cinéma Vérité. On était en 1985, c'est peut-être le meilleur album de Dramarama. Presque un chef-d'œuvre qui tient plus que la route encore aujourd'hui, une power pop trépidante avec un son unique, fantastique, tout en authenticité brute, qui a beaucoup influencé la scène alternative américaine des 80s et des 90s d'ailleurs, et qui séduira aussi bien Mick Taylor des Stones, qui a souvent collaboré avec Dramarama, on ne le sait peut-être pas assez. Il venait aussi se pencher sur ce berceau, si on peut dire, Ben Montench, un proche de Tom Petty, bien sûr, Dwight Wiley, voire même Sylvain. On va réécouter un de leurs grands classiques à Dramarama, présent sur ce cinéma vérité. Ça s'appelait Anything, Anything. Dramarama, s'il vous plaît.

Alors, je vous parlais de Paris avec la boutique New Rose. Eh bien, on va y rester car aurait dû arriver cette semaine, mais des retards postaux me privent de vous présenter le nouvel opus d'un groupe parisien emmené par un certain Thierry Alignac, My Raining Stars, qui depuis 3 albums distillait une power pop très 80s, proche de ce qu'on appelait la vague indie britannique si 86, qui était cet aéropage de groupes anglais indépendants privilégiant la mélodie et que l'hebdomadaire Enemy, le fameux New Musical Express, avait regroupé sur une mythique cassette. J'aime beaucoup cette écriture touchante, discrète, formidablement bien foutue. C'est de l'artisanat bien ouvragé, sensible, et je suis très impatient d'écouter enfin ce nouvel album de My Raining Stars. Et en attendant, j'ai été vous chercher le titre qui ouvrait son 2e recueil, 89 Memories. Le morceau s'appelait Behind Her Lovely Smile. My Raining Stars.

c'était My Raining Stars. Avant de retrouver l'album de la semaine, un retour sur les Fruit Bats et ce magnifique album qui s'appelle The Landfill, qui illumine parfaitement actuellement mes journées par ses pop songs érudites et délicates, libre, vagabondante, qui se prête à l'introspection et ainsi insidieusement à la contemplation. C'est magnifique, une mélancolie que je vous invite à investir, invoquant une nostalgie assez cinématographique, notamment sur ce Silverfish in the Sink, poignant ou d'une nostalgie envoûtante, jamais n'a autant circulé la vie pour un album tout entier porteur de messages d'espoir, dont, vous l'avez compris, j'en aime aussi beaucoup l'atmosphère. Les Fruit Bats, Silverfish in the Sink.

Les Fruit Bats. Allez, il est grand temps de retrouver l'album de la semaine, soit ce Agent of Chaos de Brad Marino, qui sort sur trois labels, dois-je le préciser, soit Beluga Music, Ghost Highway Recordings et Spaghetti Town Records. C'est son cinquième album solo. Et il s'est entouré de sommités de la power pop que sont par exemple Gene Champagne, excusez-moi, dont je pense pouvoir vous présenter bientôt son tout récent 45 tours, voire James Cap Noon, dont je regrette d'avoir loupé un album qu'il avait sorti il y a quelques années, pour aider donc à Brad Marino à perpétuer ce son, soit d'insuffler une power pop percutante avec toute l'énergie du punk et l'esprit du rock, une revisitation du garage moderne avec toutes ses influences, un son inné, des mélodies à la Ramones, où il semble toujours que cela va se ressembler alors qu'il a l'intelligence de varier les ambiances et trouver assez de subtilité pour faire évoluer sa power pop. Et quoi de mieux que ce Blowing Smoke qui ouvre l'album et met tout de suite la barre haute, voire en tout cas annonce ce nouvel opus comme un de ses meilleurs. Et à mon avis, dans ce morceau, eh bien, il exhale toute la science de Brad Marino. Blowing Smoke, Brad Marino.

Alors, attendez. Comme je reviens sur Brad Marino et que je suis revenu sur l'album des Floatbats, je voulais aussi approfondir notre rencontre avec celui de A View of Earth from the Moon. Vous savez, ce groupe de Seattle emmené par Jonathan Fix. Et leur Rolled Over Like a Wave est appelé à être un grand cru de l'année qui, comme tous les bons vins, s'apprécie sur la longueur, s'insinuant en vous pour vous apparaître remarquable. On est dans une indie pop très, très émouvante, une très très bonne indie pop dans le bon sens du terme, lorgnant vers un classicisme 60s avec un son très moderne, soutenant des textes profonds où ce songwriter, à travers une écriture remarquable, s'en sert pour se confier d'une manière très personnelle. S'il s'y insinue une mélancolie avec un voile de tristesse, c'est pour mieux là aussi voir naître de l'optimisme, du courage et de l'espoir afin de trouver de la force et de tenir. Ainsi, je vous proposerai le titre Little Brown House, hanté comme une majeure partie de l'album par le grand départ de son père. Jonathan Fix trouve ici son inspiration pour nous conter la rencontre du défunt avec celle qui deviendra sa mère. Et derrière, je vous proposerai un titre du premier album de A View of Earth from the Moon. Cela s'appelait Closer to a Ghost. C'était sorti en 2017 et c'était déjà une assourdissante réussite power pop, une révélation fantastique, saisissante et captivante, très accrocheuse, avec là aussi une production magnifique qu'incarnait à merveille ce All I've Got Is Rock and Roll. A View of Earth from the Moon sur deux titres. C'est parti, Little Brown House.

Allez, comme je viens de le faire à l'instant avec View of Earth from the Moon, je vais enchaîner deux titres du groupe The Hanging Stars une semaine après que le dernier album de ceux-ci, Just Day, fut album de la semaine lundi dernier, et y revenir une nouvelle fois sur cet album avec ses guitares cristallines et luxuriantes. Une revitalisation d'une certaine Americana, une modernisation du psychédélisme discrète et follement romantique par ces londoniens, mais oui, qui où tout paraît si facile tant il en exulte de l'évidence. C'est gracieux, intemporel, enivrant, à la fois familier et libérateur, pour un album envoûtant qui figurera assurément au panthéon de cette année 2026, et que le Big Red Car est un titre qui me semble idéal pour synthétiser tout cela. Et derrière, j'enchaînerai eh bien, ce que je voulais faire la semaine dernière, un titre de leur précédent opus de 2024, On a Golden Shore, qui travaillait déjà cette veine d'une power pop countryante et cosmique, rappelant les grandes heures de Laurel Canyon, soignant, les harmonies, les instrumentations. C'était déjà à la fois rêveur et très ancré, rappelant furieusement les J-Hawks, notamment, vous le verrez, sur ce Sweet Light. Mais tout d'abord, un titre du tout récent de leur album, ça s'appelle Big Red Car.

Alors oui, vous savez, parfois dans Power Pop Pills, eh bien, on découvre des albums récents qui passaient inaperçus lors de leur sortie, eh bien, voilà, nous avaient échappé, passé sous nos fameux radars. Et il y a quelques semaines, eh bien, je vous avais, par notre connexion madrilène Philippe, orienté, enfin, je vous avais, grâce à lui qui nous avait orienté, amplement loué les qualités du deuxième album de The Androids qui s'appelait Utaya Mind, qui remontait à 2007. Et qu'est-ce que je voulais vous dire? Attendez. Oui. Oui, c'est ça, oui. Et il se trouvait que j'avais appris que ces androïdes australiens avaient eu un succès certain à l'époque de leur premier album éponyme sorti en 2003 et dont j'ai enfin pu mettre la main sur une copie et qui contenait donc le fameux hit qui les avait portés à l'époque. Ce morceau s'appelait Do It With Madonna, tout aussi éphémère qu'obsédant, et qui va être tout de suite dans Power Pop Pills. The Androids, Do It With Madonna. Yeah, yeah. No Chris.

Allez, le temps passe à une vitesse météoritique en votre compagnie. Aussi vais-je célébrer assez brièvement, mais tristement, les 50 ans du punk cette semaine, avec tout d'abord, avec l'évocation d'une bassiste, Jennifer Finch, dont on vient d'apprendre la disparition à l'âge de 59 ans des suites d'un cancer qui l'a rongé sévèrement au niveau de son cerveau. Jennifer Finch, qui tenait la basse au sein du groupe L7 avec Donita Sparks, Susie Gardner et Dee Placass, et qui avait côtoyé l'autre grande figure d'un rock féminin en colère des 90s, Courtney Love, dans les années 80 au sein du groupe Sugar Babylon. L7 qui devait d'ailleurs repartir sur les routes cet automne, mais Jennifer avait annoncé très très récemment que sa maladie agressive l'avait contraint à renoncer, donc à y faire là ses adieux. Et sa disparition ce week-end a provoqué des réactions unanimes, témoignant une personne qui a marqué de son empreinte la musique, mais aussi d'autres formes d'art. On va retrouver L7 avec une rareté, leur reprise d'un des titres les plus fameux de la power pop, le Hanging on the Telephone des Nerves. Rest in peace, Mrs. Finch. L7.

Allez, vite, vite, réfugions-nous à nouveau à l'aune de ce Agent of Chaos de Brad Marino, nouvelle collection, où ce formidable songwriter continue de nous émerveiller dans cette voix si personnelle entre punk à la Ramones et authenticité rock, se renouvelant et continuant de pondre des albums excellents, où il continue de nous étonner et d'exceller dans un style unique qu'il maîtrise comme personne, où son inspiration semble infinie, et c'est là peut-être que se situe le caractère précieux de ce songwriter, à savoir faire très bien ce qu'il maîtrise parfaitement, et tout son art semble aussi concentré dans ce calling your bluff à la terreur dévastatrice. Brad Marino.

C'est peut-être encore une de ces leçons qui est née en nous à l'écoute de la power pop, à savoir d'avoir la simple détermination de mettre toute notre énergie, notre enthousiasme à pratiquer une passion pour laquelle nous vouons à fond et qui en résulte un tel plaisir que vouloir la connaître la plus parfaitement suffit amplement à remplir le joie nos vies. Vous comprendrez, c'est une exaltation tellement galvanisante que j'ai une grande impatience à vous la partager et la transmettre avec la plus grande impatience. À très très vite. À très très vite.

0: On a écouté deux morceaux de la productrice et chanteuse palestinienne Maki Makouk. Ça a été suivi par Safaa Hat Hot sur le 895 de Duo Libre.
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analogisme à la petite cuillère avec Yann Tiersen et ses potes sous le nom d'ESB, Elektronische Staubband. Puis les guitares saturées de Michel Clou pour parler cicatrices.

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1: On aime se faire des films en musique avec Pascal Comlad. Évadons-nous maintenant avec le collectif hip-hop d'Aix-en-Provence, Chinese Man.
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Cali to France de Scratch Bandicrew, avec en featuring les Femcees, Gavlin, Reverie, Blimes Brixton, tiré de Tan Graham Siri, sorti sur le label de Chinese Man. Distordons les ondes de nos cellulaires avec Ring Your Face de Kokomo.

C'était Trapping, tiré de l'album Dévotion, des Bordelais de Cap Bambino. Et maintenant, une saturation d'optimisme avec Lysistrata.

C'était I Useless de Clermont-Ferrand, tiré de l'album Twister. Et comme dit Gontard, tout naît, tout s'achève dans un disque.

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On vient d'écouter deux sorties du label AB Records, situé dans le 4-2, avec Bravo Tunki, enchaîné avec Ochiwa.

La rappeuse marocaine Artek a été suivie par le duo de Fatoumatou, Diawara et Damon Albarn, puis du projet turc Gaye Suakyol, sorti sur le label Glitter Beat Records. 895 Radio Dio.

hip-hop sans cliché sur le 895, on a écouté Toucan, T-U-K-A-N. Ça a été suivi par Clouds in the Headlock, sorti chez le label Chinese Man Records, puis par Senbei en featuring Swift.

0: Smens.
1: Le duo de Youfstar et du MC Miscellaneous a été suivi par le rappeur Chico, puis MC Confucius.
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On a écouté Camélia Sparks avec 3 S. Ça a été suivi par Tonnerre et Bikai et Laudanum, sorti sur le label We Are Unique Records.

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On a écouté D.F. Sanders, ça a été suivi par Théa, parisienne sortie sur le label stéphanois Pont Futur, et à l'instant Scuffles sur le 895 MHz.

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1: On a écouté Holo avec deux O et deux L. Ça a été suivi par DJ P2N et Barra Frequencia.

0: Le projet grenoblois KOI, K-O-I-I, a été suivi par la musique de Sébastien Guérive sur Dio, en hertzien 895, sur web, radiodio.org.
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de production de la République des Granges, c'était Sainte Trau de Borgiful, puis One Must Lay Upon the Altar and Breathe in the Lust of the Jaguar, très long titre, de Hachamel. Et la prochaine, c'est aussi la République des Granges, Les Mouches de Bonne Humeur Provisoire.

La traversée en solitaire de Beth Gibbons a été suivie par le duo de Marion Cousin et Héloïse Decazes et d'une rareté de Broadcast. Duo 8, 9, 5.

0: proposé de faire de l'argent. J'ai reçu un email pour faire une prod. Un truc chelou, tu vois.
1: Mais pas trop.
0: J'ai dit oui, parce que c'était un dimanche. Belle matinée ensoleillée, apparemment. J'ai repensé à ces belles.

Vous venez d'entendre l'enchaînement du projet solo de batterie César Palace, suivi par Extra avec 2 A, LG avec 1 G et Jeune Glacier sur le 895 de Dio.

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1: Mon Kimbi, suivi par le Lyonnais Gilles Poisat, vous êtes bien sur Duo.

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Vegin, à l'instant, vient d'être précédé par le groupe Les Percussions de la Montagne Verte, All-Star Band strasbourgeois sur le 895 stéphanois de Radio Dio.

On a écouté le projet anglais Woo Lou. Ça a été suivi par Michel David and the True Tones, Kendrick Lamar et Léo SVR sur le 895 MHz.

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Le Tourangeau Common Insight a été suivi par Audran Trumel de l'écurie Another Records, puis de Vadim Vernet sur Dio

0: On a écouté les Italiens de Tito, T-Y-T-O, ça a été suivi par le duo violon-clarinette de Claudio Puntin et Gerdur Gunnars de Tyr, et à l'instant l'héroïque morceau de Portiched, extrait de leur album Third sur le 8-9-5 de duo libre, sauvage et impertinente. 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

On a écouté Earl Sweatshirt en compagnie de son pote Tyler The Creator. Ça a été suivi par le producteur angolais Batida à l'instant sur le 895 de Dio. Apparent Jamaïque tout de suite.

Le jazz de Ozma a été bien sûr suivi par l'entourloupe bien entourée pour l'occasion avec Troy Berkeley et Dump Saint Jude 8, 9, 5.

0: Princess Nokia a été précédée par Ashkabad sur le 895 de Dio à Saint-Étienne et alentour, et sur radiodio.org partout ailleurs, libre, sauvage, impertinente.
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La poésie brutale de Scuffles a été suivie par la poésie brutale de Rebecca Warrior, libre, sauvage et impertinente. Vous écoutez bien, DI Audio.